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3: Il est 5h du matin, vous écoutez Évasion, à suivre Charlotte Cardin. C'est le grand réveil qui démarre, nous sommes ensemble jusqu'à 9h30 avec 1500 euros à vous.

0: Vous écoutez Évasion et on vous souhaite évidemment un excellent début de réveil.
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0: Ah oui, c'est le grand réveil. Nous sommes le 4 juin. Toujours 1500 euros à gagner tout à l'heure. On joue avec nous aux 10 secondes chrono. Nous fêtons les Clotilde aujourd'hui, les 22 ans. Waouh, déjà, de la sortie du film Harry Potter et le prisonnier d'Azkaban. On fête aussi l'anniversaire d'Angelina Jolie aujourd'hui, 51 ans. Noah Wael qui jouait le docteur Carter dans Urgence, il a 55 ans. Encore Antoine, le chanteur, les chemises à fleurs, tout ça, 82 ans. Aujourd'hui, si vous avez un anniversaire à souhaiter, vous allez sur evasionfm.com et on en reparlera tout à l'heure à 6h10, 7h10 et 8h10. À suivre la météo du jour, ça va pas être fameux encore pour ce jeudi, je préfère vous prévenir. En attendant, on écoute Vita, ça fait mal sur Évasion, bon réveil.

0: côté évasion, nous sommes jeudi et aujourd'hui, malheureusement, eh bien, le temps sera toujours un petit peu maussade avec de la grisaille, de la pluie, 16 à 17 degrés ce matin, jusqu'à 19 cet après-midi, peut-être quelques éclaircies autour d'Amiens, mais pas beaucoup plus. À suivre l'horoscope du jour, Ed Sheeran, quelques idées sorties aussi dans quelques minutes.
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0: 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À suivre, Amir et quelques idées sorties.
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2: Melun organise sa fête du sport samedi. La ville-préfecture vous invite à bougir ensemble et en famille. De 9h à 13h, des parcours vous permettront de vous dépenser au complexe sportif. Ils sont accessibles dès l'âge de 12 ans et aux débutants avec au programme des courses, des modules de musculation et des obstacles. Un parcours est même prévu pour les enfants à partir de 6 ans, mais aussi un cross-training pour les coureurs plus confirmés. Sans oublier le village Sport Santé et ses animations qui vous accueillent de 14h à 18h au stade Robert Schumann. Et c'est gratuit. Pour les parcours, pensez toutefois à vous inscrire sur le site ville-melun.fr. On chine ce dimanche à Aimant. Le comité des fêtes vous attend nombreux de 8h jusqu'à

0: 18h pour son vide-grenier annuel. Des dizaines de stands vont investir la salle Helium ici. De quoi faire de bonnes affaires sans vous ruiner. Et pour plus d'informations, n'hésitez pas à contacter le 07 69 32 19 92. 07 69 32 19 92. Très bonne sortie à l'écoute d'Évasion.
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0: Vous écoutez Évasion, c'est la fête de la radio et à cette occasion, vous allez pouvoir venir demain nous accompagner, voilà, dans la matinale et faire le grand réveil avec nous si ça vous dit. Ça se passe sur évasionfm.com, rubrique jeu, et peut-être à demain. N'oubliez pas les croissants, on adore ça. Voici l'horoscope du jour de ce jeudi. C'est maintenant à suivre. On va écouter Taylor Swift avant 6h.
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0: Les béliers.
3: Le programme de votre journée ne laisse aucune place à l'ennui.
0: Taureau.
3: L'envie de nouveauté vous pousse vers l'avant.
0: Gémeaux.
3: Une communication limpide évite les disputes inutiles.
0: Cancer.
3: Le célibat vous offre une tranquillité d'esprit très agréable.
0: Lion.
3: Le secret reste le meilleur rempart pour protéger votre amour.
0: Vierge.
3: Votre ténacité vous aide à franchir tous les petits obstacles.
0: Et balance.
3: Les amis et les sorties animent votre emploi du temps.
0: Scorpion.
3: Le romantisme enveloppe vos instants en tête à tête.
0: Sagittaire.
3: Vous sortez d'une impasse avec brio grâce à votre habileté.
0: Capricorne.
3: Des bonheurs simples viennent illuminer votre journée.
0: Verseau.
3: Votre famille se réunit autour de belles idées d'avenir.
0: Et le meilleur pour la fin, le signe du jour, les poissons.
3: Vos passions occupent la première place dans votre agenda.
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0: Évasion, très bon réveil à vous.
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0: 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À suivre, Taylor Swift.
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3: Il est 6h, vous écoutez Évasion. Dans un instant, David Guetta, mais d'abord les infos et la météo sur Évasion. Bienvenue, c'est le grand réveil jusqu'à 9h30.
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3: Et c'est avec Brice Sarrier. Bonjour Brice.
4: Bonjour Mathieu, bonjour à tous. Une maison et une grange ont été ravagées par un incendie en début de semaine à Cessois en Montois. Deux autres bâtisses ont aussi été touchées, mais il n'y a pas eu de blessés. C'est l'explosion d'une plancha au gaz dans la nuit de dimanche à lundi qui a provoqué le sinistre. L'appareil se trouvait dans le jardin et n'était pas en cours d'utilisation. Il a fallu l'intervention d'une trentaine de pompiers pour venir à bout des flammes. Ils sont restés sur place plus de 4 heures. Le principal suspect dans la disparition de Liana est visé par une nouvelle plainte pour viol sur mineur. Elle a été déposée hier matin. C'est la deuxième ouverte alors que deux autres affaires ont été classées sans suite. Mais l'une d'elles pourrait du coup être réexaminée. Cet homme avait également été licencié d'un lycée en 2020 où il travaillait comme agent d'entretien. Une relation inappropriée avec une élève lui était alors reprochée. Enfin, du côté des recherches de Liana dans le Gers, la jeune fille de 11 ans n'a toujours pas été retrouvée. Le dépistage de l'exposition au cadmium en laboratoire de ville sera remboursé pour les patients à risque à partir du 16 juin. C'est ce qu'a décidé l'Union Nationale des Caisses d'Assurance Maladie. Le dosage urinaire du cadmium pourra être prescrit par un médecin aux personnes potentiellement surexposées du fait de leur lieu de résidence et à celles surveillées pour une intoxication chronique à ce métal lourd toxique. Hier, l'Assemblée Nationale a largement adopté en première lecture une proposition de loi écologiste visant à limiter l'exposition de la population au cadmium. 40% des agriculteurs franciliens ne touchent même pas le SMIC. C'est encore beaucoup, mais en forte baisse depuis 10 ans. C'est ce que révèle une étude de l'Observatoire de la rémunération agricole équitable. Et plus de la moitié vivent sous le revenu médian. Peut-être que vos enfants passent le bac cette année. Alors que les épreuves du général notamment approchent, un petit coup de pouce peut s'avérer utile. Ainsi, sur l'application La Base, lancée par la région, la plateforme Pixie Science est en accès libre pour réviser les maths jusqu'au 15 juillet. Elle propose des accès à des versions dynamiques des annales officielles, mais aussi une correction détaillée de sa copie en quelques minutes. L'établissement Robert Doisneau fait partie des trois lauréats du concours Collège Nature en Seine-et-Marne. Il a reçu le prix coup de cœur du jury pour son projet Compter la nature. Les élèves ont exploré les espèces présentes dans les zones humides, puis les ont mises à l'honneur dans des créations poétiques et artistiques. Voilà pour l'essentiel de l'info ce matin. Tout de suite, la météo.
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5: De la pluie est attendue sur l'ensemble de la région aujourd'hui avec quelques risques d'orage dès ce début de matinée. 16 degrés sont attendus pour commencer près de Nemours. On attend 16 également à Damary-les-Lys ou encore près de Saint-Fargeau, Pontierry et Pringy. Et dans l'après-midi, si quelques éclaircies vont faire leur apparition, les températures vont avoir du mal à bien augmenter. Jusqu'à 17 degrés maximum à Melun et on attend jusqu'à 18 à Fontainebleau. Belle journée à tous sur Évasion.
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3: 6h03, c'est le grand réveil. Jusqu'à 9h30 sur Évasion. Voici un des artistes les plus connus dans le monde. Et il est français. Voici David Guetta, Gone Gone Gone.

0: encore AMP, comme on l'appelle, les planètes sur Évasion.
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2: Bonjour à tous.
3: Et salut, nous sommes ravis de vous retrouver aujourd'hui.
2: Bah ouais, jeudi 4 juin. 1500 € à vous faire gagner avant la fin de l'émission.
3: Ça, c'est au 10 secondes chrono.
2: Et on est très heureux d'être avec vous ce matin dans Le Grand Réveil sur Évasion aujourd'hui.
3: Alors aujourd'hui, on fête les Clotildes. C'est votre fête aujourd'hui. Bonne fête à vous toutes. Il y a 22 ans, sortait pour la première fois aux États-Unis et Royaume-Uni le film Harry Potter et le prisonnier d'Azkaban.
2: Oh mon Dieu, 2002, il y avait aussi la sortie du premier album d'Avril Lavigne, Let's Go.
3: Le concert de Santa sera diffusé à partir d'aujourd'hui au cinéma.
2: C'est trop bien ça.
3: Ah ben on va tous aller le voir.
2: Bon, il y a que ça à faire, en plus il fait pas beau, donc autant aller au cinéma. Angelina Jolie fête ses 51 ans ce matin.
3: On l'a vu notamment dans Maléfique ou encore Mr. et Mrs. Smith.
2: Et puis Noah Wyle, qui jouait le Dr. Carter dans Urgence, fête ses 55 ans ce matin. Le chanteur Antoine aussi, 82 ans, on les embrasse.
3: On a nos auditeurs aussi qui fêtent leur anniversaire aujourd'hui.
2: Ah ok.
3: Alors c'est parti, Chantal de Viry-Châtillon qui souhaite un bon anniversaire à sa coiffeuse et amie d'enfance Mélissa. Je pense fort à toi ma Mélissa, merci pour ces belles années d'amitié. J'arrive avec un petit cadeau dans quelques heures, tiens-toi prête. Erita de Villabé pour son neveu Edouard, joyeux anniversaire au plus mignon des petits garçons. Joyeux anniversaire pour tes 5 ans.
2: C'est mignon Edouard.
3: Ouais, mais ça me fait penser à Edouard aux mains d'argent moi à chaque
2: fois. Oh, très bon film.
3: Voilà.
2: C'est un reco du jour.
3: Oui, allez.
2: Pour le Summer Spooky,
3: le Summer Win.
2: On en reparlera de tout ça. Une appli de rencontre pour animaux, on en parle après. Damien ou David sur Évasion.

0: Damiano, David sur Évasion, 6h14, à suivre toujours plus de tubes avec Bruno Mars.
1: Oui, qu'on adore écouter, qui nous met de bonne humeur.
0: Ce qui met de bonne humeur aussi, c'est les actus en plus.
1: Allez, let's go.
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1: Ils l'ont enfin créé, vos animaux ont le droit à leur propre application de rencontre.
0: C'est pas vrai.
1: Elle s'appelle Pet Meter, elle est gratuite et attire de plus en plus de monde. Le concept s'inspire évidemment des applications de rencontres classiques. Et alors, pas de jaloux, parce qu'il y en a pour les chats, les chiens, mais aussi les chevaux, les lapins et même les serpents. Vous l'aurez compris, si deux profils matchent, les maîtres discutent pour organiser une promenade et une jolie rencontre.
0: Attends, mais qui match qui du coup? C'est les maîtres.
1: Bah, c'est les maîtres, mais ils vont mettre tous les caractéristiques de leurs animaux, ce qu'ils aiment,
0: génial,
1: leurs petites habitudes et tout, et peut-être que ça peut matcher.
0: Après, les pet-sitters, voilà, les pet-meeters.
1: Pet-meeters, voilà. J'ai très envie de la télécharger, moi, l'appli.
0: Oui, bah oui, tu m'étonnes. Bah, tu nous raconteras.
1: Allez.
0: Petite description et tous tes animaux. Bruno Mars dans un instant. Et bisous à vos chiens, vos chats, vos serpents.
1: Allez, bisous à tous.
0: 6h15 sur Évasion.
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0: Bruno Mars sur Évasion, 6h25.
1: Et ça continue en musique, alors là, musique full été, Carly Rae Jepsen qui arrive avec Call Me Maybe.
0: Gros souvenir,
1: ah ouais, vraiment.
0: Ça sera juste après quelques idées sorties, des sorties pour ce week-end quand il fera un peu meilleur, on espère.
1: J'espère, sinon c'est pas très grave.
0: La météo avec toi dans moins de 5 minutes sur Évasion.
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3: Un spectacle équestre et familial ce week-end au Grand Parquet de Fontainebleau. L'association À Cheval et le Poney Club de Cheyambière organisent la 3e édition des Pony Games. Cette discipline mêle vitesse, précision, stratégie et esprit d'équipe. 500 cavaliers répartis en équipes de 5 vont s'affronter samedi et dimanche de 8h à 19h dans des matchs endiablés. Des food trucks seront installés pour vous restaurer et vous pourrez profiter d'une immense tente de 500 mètres carrés pour profiter pleinement de l'événement. L'entrée est libre. Tom Rhee prépare sa grande fête du basket. Depuis 20 ans, la ville et son club multiplient les matchs et les paniers mémorables et ils organisent une grande journée festive pour célébrer cet anniversaire comme il se doit. De nombreuses animations vous attendent ce samedi à partir de 13h au gymnase de Tom Rhee. Et surtout, ne manquez pas le grand spectacle des Barjo Dunkers à 18h qui mélange sport de haut niveau, acrobatie et humour. L'entrée est à 10€ pour les adultes, 5€ pour les jeunes de 5 à 18 ans. Pensez à vous inscrire sur le site helloasso.com. Très belle sortie dans le sud Seine-et-Marne, à l'écoute d'Évasion bien sûr.

0: bonjour et bisous.
1: Bisous. Oh waouh. Oh,
0: bah, dès le matin, un petit bisou pour te réveiller en douceur sur ton petit front. Hop là.
1: Pour tous les auditeurs, un par un.
0: Ouais, ça fait du boulot, mais je suis comme le Père Noël, il le fait pour tous les enfants du monde.
1: Il le fait avec plaisir.
0: Et tu as hâte. C'est pour ça que t'es en rouge aujourd'hui.
1: Ouais, je suis très rouge, vous allez voir dans les stories évasion, j'ai mis ma petite salopette et tout, allez.
0: Bien sûr, on va montrer tout ça. L'horoscope dans un instant, Ed Sheeran, Martin Garrix, les infos 6h30.
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0: Avec Brice Sarrier. Bonjour Brice.
3: Bonjour Mathieu, bonjour à tous. Une maison et une grange ont été ravagées par un incendie en début de semaine à Cessois-en-Montois. Deux autres bâtisses ont aussi été touchées, mais il n'y a pas eu de blessés. C'est l'explosion d'une plancha au gaz dans la nuit de dimanche à lundi qui a provoqué le sinistre. L'appareil se trouvait dans le jardin et n'était pas en cours d'utilisation. Il a fallu l'intervention d'une trentaine de pompiers pour venir à bout des flammes. Ils sont restés sur place plus de 4 heures. Le principal suspect dans la disparition de Liana est visé par une nouvelle plainte pour viol sur mineur. Elle a été déposée hier matin. C'est la deuxième ouverte alors que deux autres affaires ont été classées sans suite. Mais l'une d'elles pourrait du coup être réexaminée. Cet homme avait également été licencié d'un lycée en 2020 où il travaillait comme agent d'entretien. Une relation inappropriée avec une élève lui était alors reprochée. Enfin, du côté des recherches de Liana dans le Gers, la jeune fille de 11 ans n'a toujours pas été retrouvée. Le dépistage de l'exposition au cadmium en laboratoire de ville sera remboursé pour les patients à risque à partir du 16 juin. C'est ce qu'a décidé l'Union nationale des caisses d'assurance maladie. Le dosage urinaire du cadmium pourra être prescrit par un médecin aux personnes potentiellement surexposées du fait de leur lieu de résidence et à celles surveillées pour une intoxication chronique à ce métal lourd toxique. Hier, l'Assemblée nationale a largement adopté en première lecture une proposition de loi écologiste visant à limiter l'exposition de la population au cadmium. 40% des agriculteurs franciliens ne touchent même pas le SMIC. C'est encore beaucoup, mais en forte baisse depuis 10 ans. C'est ce que révèle une étude de l'Observatoire de la rémunération agricole équitable. Et plus de la moitié vivent sous le revenu médian. Peut-être que vos enfants passent le bac cette année. Alors que les épreuves du général notamment approchent, un petit coup de pouce peut s'avérer utile. Ainsi, sur l'application La Base, lancée par la région, la plateforme Pixie Science est en accès libre pour réviser les maths jusqu'au 15 juillet. Elle propose des accès à des versions dynamiques des annales officielles, mais aussi une correction détaillée de sa copie en quelques minutes. L'établissement Robert Doisneau fait partie des trois lauréats du concours Collège Nature en Seine-et-Marne. Il a reçu le prix coup de cœur du jury pour son projet Compter la nature. Les élèves ont exploré les espèces présentes dans les zones humides, puis les ont mises à l'honneur dans des créations poétiques et artistiques. Voilà pour l'essentiel de l'info ce matin. Tout de suite, la météo.
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1: De la pluie est attendue sur l'ensemble de la région aujourd'hui avec quelques risques d'orages dès ce début de matinée. 16 degrés sont attendus pour commencer près de Nemours. On attend 16 également à Damary-les-Lys ou encore près de Saint-Fargeau, Pontierry et Pringy. Dans l'après-midi, si quelques éclaircies vont faire leur apparition, les températures vont avoir du mal à bien augmenter. Jusqu'à 17 degrés maximum à Melun et on attend jusqu'à 18 à Fontainebleau. Belle journée à tous sur Évasion.
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0: Très bon réveil sur Évasion.
1: Il est 6h33, ça continue avec Shakira. Shakira qui, je vous le rappelle, a sorti l'hymne pour la Coupe du Monde 2026.
0: Ce sera après Ed Sheeran, Martin Garrix.

0: Shakira sur Évasion, 6h40.
1: Toujours avec sa petite flûte de pan, d'habitude tu le dis, et là tu l'as pas dit pour une fois.
2: Non, bah j'aime bien vous surprendre, pas toujours dire la même chose.
1: Il perd ses habitudes.
2: Ah là là, bah heureusement, c'est-à-dire que je suis pas si âgé que ça.
1: C'est vrai, c'est vrai.
2: Mais enfin, sans dénigrer les personnes. Allez, je change de sujet très vite parce que je suis très embarrassé. Dans un instant, Jack et Carla.
1: Oui, qu'on est ravis de retrouver ce super duo.
2: Oui, on aura peut-être quelque chose d'ailleurs à vous dire avant la fin de l'émission. Et puis, on a aussi les 12 signes.
1: 12 signes avec le poisson comme signe du jour.
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2: Les béliers.
1: Le programme de votre journée ne laisse aucune place à l'ennui.
2: Taureau.
1: L'envie de nouveauté vous pousse vers l'avant.
2: Gémeaux.
1: Une communication limpide évite les disputes inutiles.
2: Cancer.
1: Le célibat vous offre une tranquillité d'esprit très agréable.
2: Lion.
1: Le secret reste le meilleur rempart pour protéger votre amour.
2: Vierge.
1: Votre ténacité vous aide à franchir tous les petits obstacles.
2: Et balance.
1: Les amis et les sorties animent votre emploi du temps.
2: Scorpion.
1: Le romantisme enveloppe vos instants en tête à tête.
2: Sagittaire.
1: Vous sortez d'une impasse avec brio grâce à votre habileté.
2: Capricorne.
1: Des bonheurs simples viennent illuminer votre journée.
2: Verseau.
1: Votre famille se réunit autour de belles idées d'avenir.
2: Et le meilleur pour la fin, le signe du jour, les poissons.
1: Vos passions occupent la première place dans votre agenda.
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0: Jack et Carla sur Évasion, 6h44, excellent réveil à vous.
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0: 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On écoute qui dans un instant?
1: Alex Warren.
0: Après quelques offres d'emploi, bon courage.
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1: Un établissement de restauration du secteur de Morellois et Orvan recherche un serveur pour assurer l'accueil des clients, la prise de commande et le service en salle. Le poste nécessite une bonne présentation, de la réactivité et un excellent relationnel. Une première expérience en restauration est appréciée, mais n'est pas toujours exigée. Alors si jamais vous êtes intéressé, n'hésitez pas, vous pouvez vous rendre sur indeed.fr. Une entreprise de restauration recrute un employé polyvalent à Melun, chargé de la préparation des produits, du service aux clients et de l'entretien des locaux. Le poste est adapté aux personnes souhaitant acquérir une première expérience professionnelle ou se reconvertir. Une bonne capacité d'adaptation et un esprit d'équipe sont recherchés. Alors si jamais vous êtes intéressé par cette offre d'emploi, je vous invite à vous rendre directement sur le site francetravail.fr.
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0: Alex Warren sur Évasion, il est 6h55. Bonjour et bienvenue.
1: On vous rappelle que demain, invitation exceptionnelle puisque vous allez peut-être pouvoir passer la matinée avec Mathieu et moi au studio Évasion.
0: Et oui, c'est la journée de la radio aujourd'hui, du coup on fait ça demain avec vous. Vous pouvez venir nous rejoindre dans les studios et pour ça il faut aller sur évasionfm.com rubrique jeu.
1: On sera ravis de vous accueillir, vous allez pouvoir voir toutes les coulisses, tous les petits secrets.
0: À condition que vous rameniez des croissants.
1: Mais non, c'est nous qui allons vous les apporter.
0: Ça marche. Bon, rendez-vous sur évasionfm.com. À demain. Vous allez co-animer l'émission avec nous et annoncer peut-être Gwen Stefani, comme tout de suite.

0: que cette musique vous rappelle d'aussi bons souvenirs que moi. C'était Gwen Stefani. Les infos arrivent.
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0: Hey, bonjour.
9: Il est 7h, vous êtes sur Évasion dans quelques instants. Taylor Swift qui arrive.
0: Oui, Tamim pas là aussi. Et les infos, la météo tout de suite.
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0: C'est avec Brice Sarrier. Bonjour Brice.
11: Bonjour Mathieu, bonjour à tous. Une maison et une grange ont été ravagées par un incendie en début de semaine à Cessois en Montois. Deux autres bâtisses ont aussi été touchées, mais il n'y a pas eu de blessés. C'est l'explosion d'une plancha au gaz dans la nuit de dimanche à lundi qui a provoqué le sinistre. L'appareil se trouvait dans le jardin et n'était pas en cours d'utilisation. Il a fallu l'intervention d'une trentaine de pompiers pour venir à bout des flammes. Ils sont restés sur place plus de 4 heures. Le principal suspect dans la disparition de Liana est visé par une nouvelle plainte. Pour viol sur mineur. Elle a été déposée hier matin. C'est la deuxième ouverte alors que deux autres affaires ont été classées sans suite. Mais l'une d'elles pourrait du coup être réexaminée. Cet homme avait également été licencié d'un lycée en 2020 où il travaillait comme agent d'entretien. Une relation inappropriée avec une élève lui était alors reprochée. Enfin, du côté des recherches de Liana dans le Gers, la jeune fille de 11 ans n'a toujours pas été retrouvée. Le dépistage de l'exposition au cadmium en laboratoire de ville sera remboursé pour les patients à risque à partir du 16 juin. C'est ce qu'a décidé l'Union nationale des caisses d'assurance maladie. Le dosage urinaire du cadmium pourra être prescrit par un médecin aux personnes potentiellement surexposées du fait de leur lieu de résidence et à celles surveillées pour une intoxication chronique à ce métal lourd toxique. Hier, l'Assemblée nationale a largement adopté en première lecture une proposition de loi écologiste visant à limiter l'exposition de la population au cadmium. 40% des agriculteurs franciliens ne touchent même pas le SMIC. C'est encore beaucoup, mais en forte baisse depuis 10 ans. C'est ce que révèle une étude de l'Observatoire de la rémunération agricole équitable. Et plus de la moitié vivent sous le revenu médian. Peut-être que vos enfants passent le bac cette année, alors que les épreuves du général notamment approchent. Un petit coup de pouce peut s'avérer utile. Ainsi, sur l'application La Base, lancée par la région, la plateforme Pixie Science est en accès libre pour réviser les maths jusqu'au 15 juillet. Elle propose des accès à des versions dynamiques des annales officielles, mais aussi une correction détaillée de sa copie en quelques minutes. L'établissement Robert Doisneau fait partie des trois lauréats du concours Collège Nature en Seine-et-Marne. Il a reçu le prix coup de cœur du jury pour son projet Compter la nature. Les élèves ont exploré les espèces présentes dans les zones humides, puis les ont mises à l'honneur dans des créations poétiques et artistiques. Voilà pour l'essentiel de l'info ce matin. Tout de suite, la météo.
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9: De la pluie est attendue sur l'ensemble de la région aujourd'hui avec quelques risques d'orages dès ce début de matinée. 16 degrés sont attendus pour commencer près de Nemours. On attend 16 également à Damary-les-Lys ou encore près de Saint-Fargeau, Pontierry et Pringy. Dans l'après-midi, si quelques éclaircies vont faire leur apparition, les températures vont avoir du mal à bien augmenter. Jusqu'à 17 degrés maximum à Melun et on attend jusqu'à 18 à Fontainebleau. Belle journée à tous sur Évasion.
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0: Très bon réveil sur Évasion. Dans une heure, on vous fait une annonce incroyable.
9: On vous rappelle que le concert Évasion est de retour le 2 juillet prochain.
0: Ce sera le PB de la cartonnerie à Damary-les-Lys. On vous donne la liste de tous les artistes dans une heure. Voici Tamim Pala.

0: The Sound of Silence sur Évasion.
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0: 7h10 tout pile sur Évasion, bonjour.
3: Nous sommes ravis de vous retrouver en ce 4 juin.
0: Et aussi ravis de vous offrir peut-être 1 500 € avant 7h30.
3: Et ça, c'est pour le 10 secondes chrono. En attendant, aujourd'hui, on va fêter la fête des Clotilde. Bonne fête à vous. Il y a 22 ans, sortait pour la première fois aux États-Unis et Royaume-Uni le film Harry Potter et le prisonnier d'Azkaban ou Azkaban.
0: Ouais, je dis Azkaban.
3: Ça dépend à chaque fois, ouais, donc pour pas me faire d'ennemis.
0: Oh non, mais tu fais bien. 2 ans plus tôt sortait le premier album de Avril Lavigne avec ce tube. Complicated, ça fait donc 24 ans si je sais compter de tête.
3: On continue en musique avec le concert de Santa qui sera diffusé au cinéma à partir d'aujourd'hui si vous voulez aller faire un petit tour.
0: Écoute, avec plaisir, en plus avec la météo qu'il fait, c'est pas plus mal.
3: Bah t'as bien raison.
0: On a aussi l'anniversaire d'Angelina Jolie qui fête ses 51 ans aujourd'hui.
3: On l'a vu dans de nombreux films maléfiques, mais évidemment Mr. et Mrs. Smith.
0: Et puis côté série, c'est Noah Wyle qui fête ses 55 ans. C'était le Dr. Carter dans Urgence. Antoine, le chanteur aussi, opticien, qui fête ses 82 ans aussi aujourd'hui.
3: Waouh, on continue avec les auditeurs. Chantal de Viry-Châtillon qui souhaite un bon anniversaire à sa coiffeuse et amie d'enfance Mélissa. Je pense fort à toi ma Mélissa, merci pour ces belles années d'amitié. J'arrive avec un petit cadeau dans quelques heures, tiens-toi prête. Et Rita de Villabé pour son neveu Edouard, joyeux anniversaire au plus mignon des petits garçons. Joyeux anniversaire pour tes 5 ans.
0: Mélissa Métis se dit bizarre.
3: Mais c'est trop bien d'avoir une amie coiffeuse, moi aussi j'ai envie d'en avoir une.
0: Alors dans la vie, il faut avoir un ami coiffeur, un ami avocat, un ami garagiste. C'est d'accord. Le starter pack des amis.
3: T'as
0: et un ami rigolo.
3: Ah ouais, bah allez. Toi, oh. Trop d'amis en fait.
0: On n'a jamais trop d'amis, Émilie. D'ailleurs, demain sort nouvelle chanson Toy Story. Les
3: exactement.
0: Amis, tout ça. Dans un instant, on parle des objets les plus insolites oubliés dans les hubbers.
3: Et vous allez voir, il y a des choses qui vont vraiment vous étonner.
0: Et en parlant de Toy Story, bah justement, la chanson faite par Taylor Swift sortira demain. Voici Taylor Swift sur Évasion.

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1: 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Très bien, Emily.
2: Ah oui.
1: Un jour de qualité. Ouais. Ça sera dans un instant. Après Charlotte Cardin, mais pas que.
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2: Est-ce que vous avez déjà oublié un sac, un écouteur ou même un mouchoir usagé dans un Uber après une course? Eh bien, rassurez-vous, vous n'êtes pas les seuls. L'application Uber fait régulièrement le point sur les objets oubliés et certains vont vous étonner. Les conducteurs ont par exemple récupéré une prothèse de jambe, de barbecue, 15 claviers d'ordinateur,
1: 15.
2: Ou encore, tiens-toi bien, un chèque de 1 500 euros. J'espère que ce n'est pas celui qu'on vous fait gagner sur Évasion.
1: Mais qu'est-ce que c'est que cette histoire?
2: Et alors attendez, un passager a même oublié son propre chien. Heureusement, le service client a géré la situation avec succès.
1: Ah mais ils le font exprès, c'est pas possible.
2: Non mais je me dis, entre la prothèse de jambe et le chien, je trouve que c'est quand même exagéré.
1: La prothèse de jambe du chien, bon voilà.
2: Non,
1: bon ça marche. Bah dites-nous aussi, vous, si vous avez oublié un objet, quelque chose une fois. On dira pas ce que t'as oublié toi la dernière fois. Émilie, à suivre, Charlotte Cardin dans un instant. Sa part, n'oublie pas le succès.
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15: À tous ceux pour qui, ça y est, c'est le grand jour. Aujourd'hui, mon fils, tu donneras naissance à tes premières braises. Tu claqueras fièrement la pince entre tes mains. Tu porteras mon tablier, le roi du barbecue, et tu l'honoreras. Tu sauveras ce morceau de viande tombé entre les grilles, et tu le feras renaître de ses cendres. 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
3: Ce matin, on va jouer avec Aurélia de Benne qui tente sa chance. Bonjour Aurélia.
4: Bonjour, comment vous allez?
3: Ça va et toi?
4: Ça va. Une petite voix, mais ça va.
3: Bah oui, tu sors du lit?
4: Oui.
3: Ah, tout s'explique.
2: Un peu malade aussi, non?
4: Oui, c'est vrai, j'ai mal à la gorge.
3: Eh bah, ça s'entend pas, rassure-toi.
2: Ah, ça, c'est tous ces changements de temps, il fait beau, il fait pas beau.
3: Eh bah ouais, c'est bipolaire.
2: On sait plus comment s'habiller, ma petite dame. Et la météo, ce sera avec toi dans 3 minutes.
3: Oui, allez.
2: On va faire un blind test ce matin dans le 10 secondes chrono. On lance un extrait musical. Ensuite, tu auras 10 secondes pour trouver la bonne réponse. Est-ce que tu es prête?
4: Oui, je suis prête.
2: C'est parti.

0: Est-ce que... Oui, j'ai entendu.
1: C'est Santa.
2: Oui, bravo Aurélia, super.
0: Ah, parce qu'aujourd'hui, il y a le concert qui est diffusé au cinéma.
2: Exactement, il sort dès aujourd'hui. Alors bravo Aurélia, félicitations.
1: Ah, trop bien.
0: Bah, tu fais partie de la finale pour les 1500 euros. On va te souhaiter un très très bon réveil et un bon début de journée.
1: Bah, moi aussi, une belle journée à vous.
2: Merci Aurélia.
0: Et faites comme elle, inscrivez-vous, évasion, votre prénom, votre numéro de téléphone, le tout par SMS au 710-36. On rejoue à 8h25.

0: Vous écoutez Évasion et c'était Maroon 5.
1: Et ça nous met de bonne humeur, ça fait penser à l'été. Et heureusement parce que c'est pas le temps qui nous dira ça.
0: Alors le temps justement avec toi dans 3 minutes, le temps d'écouter les infos. Et il y aura Joe aussi pour la suite, 7h30 sur Évasion.
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0: C'est avec Brice Sarrier. Bonjour Brice.
3: Bonjour Mathieu, bonjour à tous. Une maison et une grange ont été ravagées par un incendie en début de semaine à Cessois en Montois. Deux autres bâtisses ont aussi été touchées, mais il n'y a pas eu de blessés. C'est l'explosion d'une plancha au gaz dans la nuit de dimanche à lundi qui a provoqué le sinistre. L'appareil se trouvait dans le jardin et n'était pas en cours d'utilisation. Il a fallu l'intervention d'une trentaine de pompiers pour venir à bout des flammes. Ils sont restés sur place plus de 4 heures. Le principal suspect dans la disparition de Liana est visé par une nouvelle plainte pour viol sur mineur. Elle a été déposée hier matin. C'est la deuxième ouverte alors que deux autres affaires ont été classées sans suite. Mais l'une d'elles pourrait du coup être réexaminée. Cet homme avait également été licencié d'un lycée en 2020 où il travaillait comme agent d'entretien. Une relation inappropriée avec une élève lui était alors reprochée. Enfin, du côté des recherches de Liana dans le Gers, la jeune fille de 11 ans n'a toujours pas été retrouvée. Le dépistage de l'exposition au cadmium en laboratoire de ville sera remboursé pour les patients à risque à partir du 16 juin. C'est ce qu'a décidé l'Union nationale des caisses d'assurance maladie. Le dosage urinaire du cadmium pourra être prescrit par un médecin aux personnes potentiellement surexposées du fait de leur lieu de résidence et à celles surveillées pour une intoxication chronique à ce métal lourd toxique. Hier, l'Assemblée nationale a largement adopté en première lecture une proposition de loi écologiste visant à limiter l'exposition de la population au cadmium. 40% des agriculteurs franciliens ne touchent même pas le SMIC. C'est encore beaucoup, mais en forte baisse depuis 10 ans. C'est ce que révèle une étude de l'Observatoire de la rémunération agricole équitable. Et plus de la moitié vivent sous le revenu médian. Peut-être que vos enfants passent le bac cette année. Alors que les épreuves du général notamment approchent, un petit coup de pouce peut s'avérer utile. Ainsi, sur l'application La Base, lancée par la région, la plateforme Pixie Science est en accès libre pour réviser les maths jusqu'au 15 juillet. Elle propose des accès à des versions dynamiques des annales officielles, mais aussi une correction détaillée de sa copie en quelques minutes. L'établissement Robert Doisneau fait partie des trois lauréats du concours Collège Nature en Seine-et-Marne. Il a reçu le prix coup de cœur du jury pour son projet Compter la nature. Les élèves ont exploré les espèces présentes dans les zones humides, puis les ont mises à l'honneur dans des créations poétiques et artistiques. Voilà pour l'essentiel de l'info ce matin. Tout de suite, la météo.
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1: De la pluie est attendue sur l'ensemble de la région aujourd'hui avec quelques risques d'orages dès ce début de matinée. 16 degrés sont attendus pour commencer près de Nemours. On attend 16 également à Damary-les-Lys ou encore près de Saint-Fargeau, Pontierry et Pringy. Dans l'après-midi, si quelques éclaircies vont faire leur apparition, les températures vont avoir du mal à bien augmenter. Jusqu'à 17 degrés maximum à Melun et on attend jusqu'à 18 à Fontainebleau. Belle journée à tous sur Évasion.
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1: Il est 7h33, dans quelques instants, Lady Gaga qui arrive. Et je vous rappelle que notre Lady Gaga française, Amber Jada, sort son titre demain.
0: Oui, nouveau titre demain qu'on a hâte d'écouter.

0: Gaga qui est sur la BO du Diable s'habille en Prada 2.
1: Que j'ai vu et qui est super cool. Je sais pas si vous l'avez vu également, mais il y avait beaucoup de critiques. Oh, ça sert à rien de refaire une suite. Et bah si, ça a servi.
0: J'adore la chanson Runway.
1: Ouais, c'est vrai.
0: De Lady Gaga qui est très très bien. 7h40 dans un instant, d'ici Stodora.
1: Oui, qu'on rejoint.
0: Juste après les 12 signes de l'horoscope Poisson, vous êtes le signe du jour.
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0: Les béliers.
1: Le programme de votre journée ne laisse aucune place à l'ennui.
0: Taureau.
1: L'envie de nouveauté vous pousse vers l'avant.
0: Gémeaux.
1: Une communication limpide évite les disputes inutiles.
0: Cancer.
1: Le célibat vous offre une tranquillité d'esprit très agréable.
0: Lion.
1: Le secret reste le meilleur rempart pour protéger votre amour.
0: Vierge.
1: Votre ténacité vous aide à franchir tous les petits obstacles.
0: Et balance.
1: Les amis et les sorties animent votre emploi du temps.
0: Scorpion.
1: Le romantisme enveloppe vos instants en tête à tête.
0: Sagittaire.
1: Vous sortez d'une impasse avec brio grâce à votre habileté.
0: Capricorne.
1: Des bonheurs simples viennent illuminer votre journée.
0: Verseau.
1: Votre famille se réunit autour de belles idées d'avenir.
0: Et le meilleur pour la fin, le signe du jour, les poissons.
1: Vos passions occupent la première place dans votre agenda.
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0: chanson qui est restée le plus longtemps numéro 1 des écoutes en streaming en France, on vous l'avait dit.
1: Oui, et puis d'ailleurs, ils ont dépassé Happy de Pharrell Williams, qu'on a tellement entendu ici.
0: Ouais, c'est vrai que c'est un sacré record. Bravo à eux, This Is et Théodora, vous nous avez envoyé vos petits messages.
1: Et ça commence fort. Rachel demande la jolie, mon humeur est aussi bipolaire que le temps ce mois-ci.
0: Oula.
1: Ouais, ça fait...
0: Ah, bon courage.
1: Ça annonce la couleur pour ses collègues. Sacha de Damary Lélis, grand fan d'Harry Potter, je vais regarder pour la 50e fois Harry Potter et le prisonnier d'Azkaban grâce à vous.
0: Ah oui, bah oui, faites, c'est 24 ans de sortie. Là.
1: C'est 22 ans de sortie, exactement.
0: 22 autant pour moi.
1: Voilà.
0: Dans un instant, Miley Cyrus. Il y a 22 ans, elle n'était pas encore Anna Montana.
1: Non, bah non.
0: Eh bah ouais. Oh, pas loin. 7h45, bienvenue sur Évasion.
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0: Cyrus sur Évasion à 7h55. On va écouter Dua Lipa.
1: Dua Lipa qui s'est mariée justement avec Callum Turner, c'est un des acteurs, enfin c'est un acteur.
0: Ils se sont rencontrés parce que c'est des fans de lecture.
1: Exactement, je rappelle qu'elle a ouvert un book club.
0: Oui, non mais c'est fou ça.
1: Cette histoire est dingue mais trop bien.
0: Ouais, des fois il y a des événements à Paris. Bon, on vous tient au courant. Dua Lipa, c'est maintenant et c'est Don't Start Now sur Évasion.

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12: Il est 8h, bienvenue à vous.
13: Et c'est Taylor Swift qu'on retrouve dans quelques instants sur Évasion.
12: Nous sommes jeudi 4 juin, très bon début de journée.
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13: Avec Brice Charrier.
14: Bonjour Émilie, bonjour à tous. Une maison et une grange ont été ravagées par un incendie en début de semaine dans le sud de la Seine-et-Marne, à Cessoy-en-Montois. Deux autres bâtisses ont aussi été touchées, mais il n'y a pas eu de blessés. C'est l'explosion d'une plancha au gaz dans la nuit de dimanche à lundi qui a provoqué le sinistre. L'appareil se trouvait dans le jardin et n'était pas en cours d'utilisation. Il a fallu l'intervention d'une trentaine de pompiers pour venir à bout des flammes. Ils sont restés sur place plus de 4 heures. Le principal suspect dans la disparition de Liana est visée par une nouvelle plainte pour viol sur mineur. Elle a été déposée hier matin et c'est la deuxième ouverte alors que deux autres affaires ont été classées sans suite. Mais l'une d'elles pourrait du coup être réexaminée. Cet homme avait également été licencié d'un lycée en 2020 où il travaillait comme agent d'entretien. Une relation inappropriée avec une élève lui était alors reprochée. Enfin, du côté des recherches de Liana dans le Gers, la jeune fille de 11 ans n'a toujours pas été retrouvée. Et Sébastien Lecornu souhaite que les casseurs paient les réparations avec leurs prestations social. Le chef du gouvernement demande à ses ministres de préparer des textes en ce sens. Une prise de position qui intervient après les débordements liés à la victoire du PSG samedi dernier. Le Premier ministre n'est par contre pas favorable aux suspensions de prestations sociales. La mairie de Grès-sur-Loing a décidé d'interdire au public l'accès au bord de la rivière car ils ont été pris d'assaut ces derniers temps avec la vague de chaleur qui a sévi. Le problème, les lieux ne sont pas adaptés pour accueillir autant de monde, ni le village. De nombreuses personnes venant de l'extérieur pour se rafraîchir ou même se baigner, ce qui est interdit. Certains vont encore plus loin, s'amusant à sauter du pont. La municipalité décidera dans les prochaines semaines si elle maintient ou non la fermeture du site pour cet été. Peut-être que vos enfants passent le bac cette année, alors que les épreuves du général notamment approchent. Un petit coup de pouce peut s'avérer utile. Ainsi, sur l'application La Base, lancée par la région, la plateforme Pixie Science est en accès libre pour réviser les maths jusqu'au 15 juillet. Elle propose des accès à des versions dynamiques des annales officielles, mais aussi une correction détaillée de sa copie en quelques minutes. Enfin, les 3000 apiculteurs d'Île-de-France retrouvent le soutien de l'Observatoire de la Santé des Abeilles. Depuis lundi, ils peuvent de nouveau lui signaler les mortalités anormales et affaiblissement de colonies de l'insecte. Ce dispositif relancé par la région est entièrement financé par l'État.
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13: De la pluie est attendue sur l'ensemble de la région aujourd'hui avec quelques risques d'orage dès ce début de matinée. 16 degrés sont attendus pour commencer près de Nemours. On attend 16 également à Damary-les-Lys ou encore près de Saint-Fargeau-Pontierry et Pringy. Dans l'après-midi, si quelques éclaircies vont faire leur apparition, les températures vont avoir du mal à bien augmenter. Jusqu'à 17 degrés maximum à Melun et on attend jusqu'à 18 à Fontainebleau. Belle journée à tous sur Évasion.
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0: C'était Jack Parapluie sur Évasion.
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3: Oui, bonjour, bon jeudi.
4: On est ravis de vous retrouver en ce 4 juin.
3: C'est le Grand Réveil Évasion jusqu'à 9h30 et avec 1 500 € à vous offrir, un petit coup de pouce pour les vacances.
4: Et ça, ça se passe aux 10 secondes chrono.
3: Avant 8h30, on vous dira comment faire pour vous inscrire.
4: On commence la journée en fêtant la fête du jour. Les Clotilde, joyeuses fêtes à vous toutes. Il y a 22 ans sortait pour la première fois aux États-Unis et Royaume-Uni le film Harry Potter et le prisonnier d'Azkaban.
3: Ah, 22 ans, 2004.
4: 2022, ouais, oui.
3: Waouh. Et bah 2 ans plus tôt, en 2002, sortait le premier album d'Avril Lavigne, Let Go, avec cette chanson. Complicated. Bon anniversaire.
4: On reste dans la musique avec Santa. Son concert sera diffusé dès aujourd'hui au cinéma.
3: L'actrice et ex de Brad Pitt, on oublie de le dire, mais oui. Angelina Jolie fête ses 51 ans.
4: Elle est actrice également, vous l'avez vu dans Maléfique, encore Mr. et Mrs. Smith.
3: Et puis on a un acteur de série, Noah Wyle, qui fête ses 55 ans. Rappelez-vous, c'était le Dr. Carter dans Urgence. Et bon anniversaire aussi à Antoine, les chemises à fleurs, les opticiens, tout ça. Il a 82 ans.
4: On continue avec les auditeurs. Chantal de Viry-Châtillon qui souhaite un bon anniversaire à sa coiffeuse et amie d'enfance Mélissa. Je pense fort à toi ma Mélissa, merci pour ces belles années d'amitié. J'arrive avec un petit cadeau dans quelques heures, tiens-toi prête. Et Rita de Villabé pour son neveu Edouard, joyeux anniversaire au plus mignon des petits garçons, joyeux anniversaire pour tes 5 ans.
3: Mélissa, sa copine est enceinte?
4: Pourquoi?
3: J'arrive avec un petit cadeau, non? C'est pas une métaphore pour dire...
4: Ah, mais arrête,
3: j'ai
4: imagine, tu lances des rumeurs.
3: J'ai
4: bah ouais.
3: La mèche.
4: Non.
3: Oh, je suis tartignole. Dans un instant, le chiffre du jour?
4: Oui, on va parler de loisirs.
3: Très bien.
4: Voilà.
3: On connaît, on aime bien, ce sera juste après. Alex Warren, 8h11 sur Évasion. 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

0: Alex Warren sur Évasion, 8h14.
1: Il est grand temps de passer au chiffre du jour, qu'est-ce que t'en dis?
0: Dis-moi tout.
1: 30% d'entre nous achetons ça pour nos loisirs.
0: D'accord.
1: Ah, je pensais qu'il y avait des petites propositions, que quelqu'un s'était mouillé, avait proposé quelque chose.
0: Non, pas encore, mais on attend vos propositions sur la page Facebook Évasion. On a jusqu'à un peu avant 9h pour trouver un petit peu tout ça. On vous offre un sacré cadeau pour ce mois de juin.
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1: 1500 € à gagner avec nous au 10 secondes chrono.
0: Ce sera quoi comme jeu?
1: On va faire un Trouve l'intrus spécial Harry Potter, je vous le dis d'avance.
0: Ça c'est génial, pour vous inscrire, vous envoyez Évasion, votre prénom, votre numéro de téléphone au 71036 par SMS. Bonne chance à vous, dans un instant David Guetta. Il est quasiment tout pile 8h15 sur la route de l'école ou du travail sur Évasion.
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Jeudi matin, tout va bien, vous êtes sur Évasion. On va parler vacances tout à l'heure avec la star du jour. Et il y a aussi 1 500 € à gagner pour justement partir en vacances. Je vous en reparle en détail tout à l'heure. Maroon 5, Jack et Carla, c'est la suite des tubes. Regarde.

0: Vision, toujours plus de tubes avec Justin Bieber, Sorry.
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0: Effectivement, et sur cette fin de semaine, c'est la fête de la radio. On s'est dit chez Évasion que ce serait bien de vous faire découvrir Évasion de l'intérieur en venant carrément passer dans notre studio un moment de la matinale, voilà, avec Mathieu et Émilie du Grand Réveil Évasion. Inscrivez-vous pour participer, évasionfm.com, ça se passe dans l'onglet jeu.
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0: on pense à vous, hein. Promis, il y a une place autour de la table avec un micro et un casque. Après, si vous venez avec les croissants, on prend aussi. Hein. Pierre Demar, je pense à vous. Oui, je suis gourmand. Et Charlotte Cardin sur Évasion.
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0: que du bon, que des tubes ce matin sur Évasion. Amir pas loin de nous, Charlie Puth ou encore Taylor Swift. C'est le moment de jouer à la star du jour.
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0: Et notre star, c'est un chanteur qui a été rendu célèbre par ses élucubrations en 1970. Oui, je sais, ça remonte un peu. 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

Évasion et Amir complémentaires. Amir qu'on a aperçu du côté de Roland Garros. Il était avec son papa, voilà, pour regarder le tennis. Roland Garros, voilà, ça arrive bientôt sur la fin. Et après, bah, il y a le mondial, il y a le foot. On enchaîne là avant l'été. Ça va être grandiose. Évasion, toujours plus de tubes avec Joe, Anastasia, Ed Sheeran, Martin Garrix, entre autres. Et puis l'agenda des sorties dans les prochaines minutes. Restez à l'écoute. Bonne matinée.

0: actu préférée s'enchaîne ici sur Évasion. Elena et David Guetta à suivre.
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0: 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La suite des tubes arrive juste après l'agenda.
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3: Melun organise sa fête du sport samedi. La ville-préfecture vous invite à bougir ensemble et en famille. De 9h à 13h, des parcours vous permettront de vous dépenser au complexe sportif. Ils sont accessibles dès l'âge de 12 ans et aux débutants avec au programme des courses, des modules de musculation et des obstacles. Un parcours est même prévu pour les enfants à partir de 6 ans, mais aussi un cross-training pour les coureurs plus confirmés. Sans oublier le village Sport Santé et ses animations qui vous accueillent de 14h à 18h au stade Robert Schumann. Et c'est gratuit. Pour les parcours, pensez toutefois à vous inscrire sur le site ville-melun.fr. On chine ce dimanche à Aimant. Le comité des fêtes vous attend nombreux de 8h jusqu'à 18h pour son vide-grenier annuel. Des dizaines de stands vont investir la salle Helium ici. De quoi faire de bonnes affaires sans vous ruiner. Et pour plus d'informations, n'hésitez pas à contacter le 07 69 32 19 92. 07 69 32 19 92. Très bonne sortie à l'écoute d'Évasion.
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0: En souvenir ce matin, The Corrs, Only When I Sleep, ce sera après Bruno Mars, toujours plus de tubes sur Évasion et des cadeaux à gagner. Je vous emmène en vacances cette semaine.
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0: Précise et Théodora sur Évasion.
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0: 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Sélection ce matin, finale demain. Pour faire partie de la finale, faut trouver la star du jour. Et c'est un chanteur qu'on cherche aujourd'hui. Il a été rendu célèbre par ses élucubrations en 1966. Ensuite, dans les années 90, il va réaliser des documentaires sur les plus belles îles et les plus beaux lieux de la planète. Qui est ce voyageur, à votre avis, qui aime porter des chemises à fleurs? J'attends votre réponse au standard 09 72 10 11 60. La réponse, vos coordonnées tout de suite au standard 09 72 10 11 60. Et la suite des tubes, c'est Felix Jean ou encore Alex Warren.
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Belle matinée sur Évasion. 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La suite avec Luis Fonsi et Vita.

0: matinée se termine en douceur sur Évasion. Louis Tomlinson à venir, Clara Luciani et Tame Impala aussi.
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0: Évasion avec des cadeaux à gagner, des vacances. On accueille Angélique à l'antenne. Bonjour Angélique.
3: Oui, bonjour.
0: Du côté d'Amiens, comment ça va?
3: Ça va très bien, écoutez.
0: Tu es secrétaire.
3: Vous,
0: oui, tu es secrétaire administratif dans un centre auto et là je te dérangeais pendant que tu bossais.
3: C'est ça, avec mes clients, mais
0: bon.
3: C'est pas grave.
0: 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C'est quand même un super cadeau ça, Angélique.
3: C'est génial, ça me plairait bien.
0: Et ça vaut 1000 euros quand même.
3: Oui, quand même.
0: Ah ouais, une semaine pour la famille.
3: C'est bon à prendre.
0: Ben oui, on prend évidemment. La finale, ce sera demain. Pour y accéder, il va falloir trouver la star du jour. J'espère que tu as été attentive aux indices que j'ai donnés ce matin, Angélique.
3: Oui, j'ai bien écouté.
0: Bah oui, tu sais qu'on cherche un chanteur qui s'est fait connaître dans les années 60 avec ses élucubrations et il aime voyager. Il nous a partagé ses voyages dans les années 90 en visitant des îles notamment. C'est quelqu'un qui aime porter des chemises à fleurs. Qui est la star du jour?
3: C'est Antoine.
0: Ben oui, c'est Antoine, bravo, oh. C'est gagné. C'est gagné pour
3: merci,
0: la finale
3: merci.
0: En tout cas. Les vacances vont approcher de plus en plus, là, j'ai l'impression,
3: ouais,
0: Angélique.
3: Génial. On peut chercher des vacances.
0: Eh ben écoute, je te souhaite bonne chance pour demain. On salue
3: merci
0: Antoine
3: beaucoup.
0: Au passage qui fête ses 82 ans. Et puis peut-être qu'on t'annoncera une très bonne nouvelle demain pour terminer la semaine, Angélique.
3: J'espère. Bon, merci beaucoup.
0: Bon courage pour le boulot, à bientôt, Angélique.
3: Merci, à bientôt.
0: À bientôt, au revoir. Vous aussi, où que vous soyez dans la région, vous pouvez tenter votre chance les prochaines sélections. C'est cet après-midi, 16h10, 17h10, à la question du drive, aux côtés de Simon. Tame Impala après l'emploi sur Évasion.
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4: Une boulangerie artisanale de Fontainebleau recherche un boulanger pour participer à la fabrication quotidienne des pains, viennoiseries et spécialités maison. Le poste demande de la rigueur, le respect des normes d'hygiène et une bonne capacité à travailler en équipe. Si jamais vous êtes intéressé, je vous invite grandement à téléphoner au numéro suivant, le 01 60 71 02 47. Une enseigne de grande distribution située dans le secteur de Nemours recrute une hôtesse de caisse. La mission consiste à accueillir les clients, enregistrer les achats et assurer un encaissement rapide et efficace. Le poste convient, une personne souriante, dynamique et à l'aise avec le contact clientèle. Une première expérience en commerce est un plus mais pas obligatoire. Rendez-vous directement sur place, accompagné de votre CV si jamais vous êtes intéressé pour postuler.
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0: pile midi, on passe à table pour certains, mais on va surtout s'intéresser aux infos avec la rédaction sur Évasion, Georges Ezra et Charlotte Tiardin côté tube.
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3: Bonjour à tous. À Marolles, enseigne, une trentaine de salariés de l'usine Knauf, spécialisée dans les matériaux d'isolation, se sont mis en grève. Ils réclament une augmentation de salaire de 2,5% et dénoncent la suppression de primes sur lesquelles ils comptaient pour boucler leur fin de mois. Payés autour du SMIC, ils affirment être à découvert dès le 15 du mois. Contactés par nos confrères de France 3, la direction n'a pas souhaité s'exprimer. Après les violences qui ont suivi la victoire du PSG en finale de la Ligue des Champions samedi soir, le gouvernement souhaite faire payer les casseurs. Le Premier ministre Sébastien Lecornu a demandé à ses ministres de préparer des textes pour que les prestations sociales puissent financer les réparations des dégradations commises. Sans aller jusqu'à leur suspension, il souhaite que ces prestations, hors reste à vivre, servent à indemniser les victimes. La colère monte à Montigny-sur-Loing après l'arrivée de factures d'eau jugées trop élevées. Certains habitants dénoncent un prix du mètre cube à 8,20 €, des régularisations de plusieurs centaines d'euros et des mensualités parfois doublées. Les élus avancent plusieurs explications, rattrapage d'une part fixe non facturée, nouveaux contrats d'assainissement et d'importants travaux à financer, notamment sur la station d'épuration. Des permanences en mairie ont été mises en place pour répondre aux administrés. Dans le Gers, les recherches se poursuivent pour retrouver Liana, 11 ans, disparue depuis vendredi dernier à Fleurance. Environ 320 personnes sont mobilisées. Le principal suspect, âgé de 41 ans, a été mis en examen pour enlèvement et séquestration, puis placé en détention provisoire. La procureure a indiqué qu'il avait déjà été visé par plusieurs plaintes pour viol sur mineur, dont une enquête toujours en cours. Les Franciliens ont reçu un nombre vertigineux de colis en 2025. Chaque habitant d'Île-de-France a reçu en moyenne 17 colis l'an dernier, soit un total de 315 millions d'envois sur l'année, selon une étude dévoilée aujourd'hui par l'Institut Paris Region. L'organisme souligne aussi les conséquences de l'essor du commerce en ligne sur la circulation et l'environnement. Plus de détails sur evasionfm.com. Et puis la communauté de communes Morée, Seine-et-Loing organise ce dimanche à Villemer la troisième édition de son grand marché des producteurs, artisans et créateurs locaux. Plus de 40 exposants sont attendus de 10h à 18h sur le parking de l'espace des habitants, rue des Marronniers. Des animations, ateliers et espaces de restauration compléteront cette journée en entrée libre.
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0: J'aime bien ce titre, hein. Mystical Magical Benson Boone sur Évasion. 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La météo tout de suite avant de rejoindre Adé et Miley Cyrus.
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2: Cet après-midi dans le sud de la Seine-et-Marne, le ciel est couvert et des averses orageuses vous accompagnent comme sur l'ensemble du département. Les températures continuent de baisser aujourd'hui. On relève 17 degrés à Verneuil-l'Étang, Nangis et Montereau, jusqu'à 18 degrés à Melun, Provins, Fontainebleau et Nemours. Côté vent, ça souffle très fort. Les rafales atteignent jusqu'à 70 km/h cet après-midi.
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1: 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Le roi de la pop après Damien O'David sur Évasion.

0: quoi qu'il mange, dit midi avec Alex, Warren, Eternity. Je vous laisse tranquillement aussi aller sur le site internet de la radio, evasionfm.com. Vous pouvez retrouver l'actualité, les podcasts de vos chroniques préférées comme l'agenda, l'emploi ou encore le rendez-vous horoscope. Si vous avez manqué votre signe astro ce matin, eh bien evasionfm.com, tout est dans la section podcast. On regarde justement, tiens, les sorties. Tout de suite, et Coldplay arrive ou encore Taylor Swift sur Evasion. Belle journée, salut!
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2: Un spectacle équestre et familial ce week-end au Grand Parquet de Fontainebleau. L'association À Cheval et le Poney Club de Cheuilly-en-Bière organisent la 3e édition des Pony Games. Cette discipline mêle vitesse, précision, stratégie et esprit d'équipe. 500 cavaliers répartis en équipes de 5 vont s'affronter samedi et dimanche de 8h à 19h dans des matchs endiablés. Des food trucks seront installés pour vous restaurer et vous pourrez profiter d'une immense tente de 500 mètres carrés pour profiter pleinement de l'événement. L'entrée est libre. Tom Rhee prépare sa grande fête du basket. Depuis 20 ans, la ville et son club multiplient les matchs et les paniers mémorables et ils organisent une grande journée festive pour célébrer cet anniversaire comme il se doit. De nombreuses animations vous attendent ce samedi à partir de 13h au gymnase de Tom Rhee. Et surtout, ne manquez pas le grand spectacle des Barjo Dunkers à 18h qui mélange sport de haut niveau, acrobatie et humour. L'entrée est à 10€ pour les adultes, 5€ pour les jeunes de 5 à 18 ans. Pensez à vous inscrire sur le site helloasso.com. Très belle sortie dans le sud Seine-et-Marne, à l'écoute d'Évasion bien sûr.
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0: Et on poursuit l'après-midi ensemble. Bonjour, ça va aujourd'hui? Les tubes d'évasion continuent avec Jack et Carla pour chanter la recette et puis David Guetta après les informations tout de suite.
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3: Bonjour à tous. À Marolles en Seine, une trentaine de salariés de l'usine Knauf, spécialisée dans les matériaux d'isolation, se sont mis en grève. Ils réclament une augmentation de salaire de 2,5% et dénoncent la suppression de primes sur lesquelles ils comptaient pour boucler leur fin de mois. Payés autour du SMIC, ils affirment être à découvert dès le 15 du mois. Contactés par nos confrères de France 3, la direction n'a pas souhaité s'exprimer. Après les violences qui ont suivi la victoire du PSG en finale de la Ligue des Champions samedi soir, le gouvernement souhaite faire payer les casseurs. Le Premier ministre Sébastien Lecornu a demandé à ses ministres de préparer des textes pour que les prestations sociales puissent financer les réparations des dégradations commises. Sans aller jusqu'à leur suspension, il souhaite que ces prestations, hors reste à vivre, servent à indemniser les victimes. La colère monte à Montigny-sur-Loing après l'arrivée de factures d'eau jugées trop élevées. Certains habitants dénoncent un prix du mètre cube à 8,20 €, des régularisations de plusieurs centaines d'euros et des mensualités parfois doublées. Les élus avancent plusieurs explications, rattrapage d'une part fixe non facturée, nouveaux contrats d'assainissement et d'importants travaux à financer, notamment sur la station d'épuration. Des permanences en mairie ont été mises en place pour répondre aux administrés. Dans le Gers, les recherches se poursuivent pour retrouver Liana, 11 ans, disparue depuis vendredi dernier à Fleurance. Environ 320 personnes sont mobilisées. Le principal suspect, âgé de 41 ans, a été mis en examen pour enlèvement et séquestration, puis placé en détention provisoire. La procureure a indiqué qu'il avait déjà été visé par plusieurs plaintes pour viol sur mineur, dont une enquête toujours en cours. Les Franciliens ont reçu un nombre vertigineux de colis en 2025. Chaque habitant d'Île-de-France a reçu en moyenne 17 colis l'an dernier, soit un total de 315 millions d'envois sur l'année, selon une étude dévoilée aujourd'hui par l'Institut Paris Region. L'organisme souligne aussi les conséquences de l'essor du commerce en ligne sur la circulation et l'environnement. Plus de détails sur evasionfm.com. Et puis la communauté de communes Morée, Seine-et-Loing organise ce dimanche à Villemer la troisième édition de son grand marché des producteurs, artisans et créateurs locaux. Plus de 40 exposants sont attendus de 10h à 18h sur le parking de l'espace des habitants, rue des Marronniers. Des animations, ateliers et espaces de restauration compléteront cette journée en entrée libre.
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0: Alors ici, on le sent très bien. Vous le sentez, vous aussi? 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La météo de Samuel. Et puis Bruno Mars arrive juste après pour vous.
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2: Cet après-midi, dans le sud de la Seine-et-Marne, le ciel est couvert et des averses orageuses vous accompagnent, comme sur l'ensemble du département. Les températures continuent de baisser aujourd'hui. On relève 17 degrés à Verneuil-l'Étang, Nangy et Montereau, jusqu'à 18 degrés à Melun, Provins, Fontainebleau et Nemours. Côté vent, ça souffle très fort. Les rafales atteignent jusqu'à 70 km. Heure cet après-midi.
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0: la collaboration phare de ces derniers mois, Mélodrama sur Evasion, This Is et Théodora. Et sachez qu'ils seront tous les deux samedi au festival Wheel of Green. Je vous le dis parce que moi je serai là-bas, voilà. Donc peut-être qu'on va se croiser, peut-être pas, peut-être que vous vous en fichez. En tout cas, c'est dit. On va écouter pour la suite Alex Warren, hein. Ça aussi, c'est un des piliers de la musique pop-rock du moment. Ça sera Fever Dream, son nouveau tube, juste après quelques offres d'emploi. Allons-y.
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2: Une structure d'aide à domicile à Avon recrute des auxiliaires de vie pour accompagner les personnes âgées ou dépendantes dans leur quotidien. Les missions comprennent l'aide au repas, l'entretien du logement et l'accompagnement au déplacement. Le poste demande de bonnes qualités humaines et un sens du service développé. Si jamais vous êtes intéressé par cette offre d'emploi, je vous invite à téléphoner au 01 85 76 58 41. Une entreprise d'espaces verts à Montreux recherche un jardinier pour réaliser la tonte, la taille des haies, les plantations et l'entretien général des jardins. Le salarié intervient chez des particuliers, entreprises ou collectivités locales. Le permis B est souvent demandé pour les déplacements sur les chantiers. Alors si jamais vous êtes intéressé, téléphonez rapidement au 07 82 87 59 77.
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2: 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Hey.

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2: Et bah voilà, on vous a tenu en suspense pendant presque une semaine. Ce matin, vous l'avez entendu dans le Grand Réveil Évasion, Mathieu et Émilie vous ont révélé les artistes présents le 2 juillet prochain pour le retour du concert Événement Évasion Live. Cette séance de rattrapage, il y aura Daisy, Joseph Kamel, il y aura Jungly, Dr Yaro, Amir, Ambre, grande gagnante de la Star Academy, et puis on terminera par un DJ set exceptionnel avec Six. 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On écoute Charlotte Cardin ensemble, après la météo de Samuel.
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3: Cet après-midi, dans le sud de la Seine-et-Marne, le ciel est couvert et des averses orageuses vous accompagnent, comme sur l'ensemble du département. Les températures continuent de baisser aujourd'hui. On relève 17 degrés à Verneuil-l'Étang, Nangis et Montereau, jusqu'à 18 degrés à Melun, Provins, Fontainebleau et Nemours. Côté vent, ça souffle très fort. Les rafales atteignent jusqu'à 70 km/h cet après-midi.

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0: Évasion, je viens de croiser une petite info très sympathique là rapidement avant de passer à la suite. Les gens qui s'habillent en noir sont vus comme plus fiables, sérieux et sûrs d'eux. Voilà, alors des fois on reçoit des critiques quand on s'habille que en couleur sombre. Et bah non, en fait c'est très très bien. Voilà, donc prenez-en note. Elle, celle qui arrive, elle vient d'un monde à l'inverse très coloré. Elle vient d'Anna Montana, c'est bien sûr Miley Cyrus. On écoute Dream As One après quelques idées sorties.
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2: Melun organise sa fête du sport samedi. La ville-préfecture vous invite à bougir ensemble et en famille. De 9h à 13h, des parcours vous permettront de vous dépenser au complexe sportif. Ils sont accessibles dès l'âge de 12 ans et aux débutants, avec au programme des courses, des modules de musculation et des obstacles. Un parcours est même prévu pour les enfants à partir de 6 ans, mais aussi un cross-training pour les coureurs plus confirmés. Sans oublier le village Sport Santé et ses animations qui vous accueillent de 14h à 18h au stade Robert Schumann. Et c'est gratuit. Pour les parcours, pensez toutefois à vous inscrire sur le site ville-melun.fr. On chine ce dimanche à Aimant. Le comité des fêtes vous attend nombreux de 8h jusqu'à 18h pour son vide-grenier annuel. Des dizaines de stands vont investir la salle Heliomissi. De quoi faire de bonnes affaires sans vous ruiner. Et pour plus d'informations, n'hésitez pas à contacter le 07 69 32 19 92. 07 69 32 19 92. Très bonne sortie à l'écoute d'Évasion.
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0: l'un des tubes qui a révélé Shakira à l'époque. Un dernier cyclos sur Evasion, jeudi après-midi, fin de semaine. Alors en principe, la fin de semaine, c'est cool parce qu'évidemment, on se rapproche du week-end, mais c'est aussi là les dernières chances pour vous de repartir avec votre séjour en famille, votre semaine de vacances avec la Grange Vacances, un séjour d'une valeur de 1000 euros offert par Evasion pour vous éclater pendant toute une semaine et passer les meilleures vacances de votre vie. Ça se gagne avec Cyril le matin et avec Simon, notamment tout à l'heure entre 16h et 20h. David Guetta sera là avec Gone Gone Gone et juste avant, point météo avec Samuel.
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2: Cet après-midi, dans le sud de la Seine-et-Marne, le ciel est couvert et des averses orageuses vous accompagnent comme sur l'ensemble du département. Les températures continuent de baisser aujourd'hui. On relève 17 degrés à Verneuil-l'Étang, Nangis et Montereau, jusqu'à 18 degrés à Melun, Provins, Fontainebleau et Nemours. Côté vent, ça souffle très fort. Les rafales atteignent jusqu'à 70 km/h cet après-midi.
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vous avez entendu l'actu en plus d'Emily ce matin sur Evasion. Si la réponse est oui, vous avez adoré forcément. Si la réponse est non, c'est pas grave. Séance de rattrapage sur nos réseaux sociaux, sur Instagram.

0: évidemment, si ce n'est déjà fait, à nous suivre sur les réseaux sociaux. Je vous laisse avec Simon. Et avant de le retrouver, on écoute notamment Bruno Mars.
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17: c'est un extrait de Marine. 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

0: fin d'après-midi sur Évasion. Bienvenue. Alex Warren et Ed Sheeran nous rejoignent tout de suite après l'essentiel de l'actualité. Il est 16h.
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3: Bonjour Simon, bonjour à tous. La réclusion criminelle à perpétuité requise ce jeudi contre le meurtrier présumé du petit Jonathan Martinet, un Allemand de 55 ans comparé devant les assises de Loire-Atlantique pour avoir kidnappé le garçon de 10 ans en 2004 lors d'une classe de mer à Saint-Brévin-les-Pins puis de l'avoir tué. Le verdict est attendu dans la soirée. La fête gâchée par les violences, près d'un Seine-et-Marnais sur deux, 46% exactement, retient avant tout les débordements et les scènes de violence qui ont suivi la finale de la Ligue des Champions, plus que le titre même décroché par le PSG samedi dernier. Pour les deux tiers d'entre vous, ces échauffourées traduisent un phénomène plus général de la montée de la violence en France, selon un sondage élaboré pour BFM TV. 64% des Seine-et-Marnais ont même déjà renoncé à participer à une célébration populaire, comme la fête de la musique ou le 14 juillet, par crainte de débordements ou de violence. L'Île-de-France, championne malgré elle des abandons d'animaux. À quelques semaines de la journée mondiale contre l'abandon des animaux de compagnie, Solidarité Peuple Animal alerte sur l'ampleur du phénomène. En 2025, plus de 335 200 chiens et chats ont été pris en charge par des refuges, associations ou fourrières, soit l'équivalent d'un animal toutes les deux minutes. L'Île-de-France apparaît comme la région la plus touchée du pays, avec près de 50 500 animaux recueillis, soit plus de 15% du total national. Les chats représentent l'immense majorité des cas recensés dans la région, avec presque 46 600 prises en charge contre environ 4 900 chiens. Les députés ont adopté hier une proposition de loi pour réduire les quantités de cadmium dans l'alimentation des Français. Ce métal lourd cancérogène est présent dans les engrais phosphatés et la France est le pays le plus contaminé d'Europe. Des dépistages de cadmium gratuits seront proposés dans les zones à risque dès le 16 juin. Un collège de Provins récompensé pour sa préservation de la ressource en eau. Le conseil départemental de Seine-et-Marne a remis hier le prix départemental de la troisième édition de l'Aquaton au collège Le Lorne de Savigny. Des élèves de 5e et de 4e ont élaboré un système de goutte à goutte pour arroser un futur jardin médiéval sans gaspiller d'eau. Leur projet sera prochainement mis en œuvre au sein de l'établissement grâce au soutien financier du département. 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La météo des éclaircies entre les nuages demain sur le sud de Seine-et-Marne et globalement le temps restera sec toute la journée. Côté Mercure, on aura 15 à 16 degrés demain matin, 19 dans l'après-midi à Provins et Nangy, 20 à Montreux, Nemours, Fontainebleau et Melun. Passez une excellente fin de journée à l'écoute d'Évasion.
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0: Benson Boone sur Évasion.
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0: 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Et en attendant vos messages, c'est le retour des tubes avec Robbie Williams sur Évasion.
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0: Le chanteur australien Tame Impala sur Evasion, il cartonne en ce moment avec ce titre Dracula. Je vous souhaite une bonne fin de journée. Un point sur La Couleur du Ciel tout de suite, avant le retour des tubes avec les 4 sailles sur Evasion.
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0: Demain dans le sud Seine-et-Marne, la matinée débutera avec un ciel plutôt nuageux dans l'ensemble. Au niveau des températures, on prévoit 8 degrés le matin à Toussaint et Saint-Moreau, 9 à Nemours, 10 degrés à Vimpel. L'après-midi, le temps sera partagé entre éclaircies et moments plus nuageux. On devrait rester au sec. Le thermomètre affichera au meilleur de la journée 20 degrés à Loret-le-Bocage, 21 à Provins et Montreux-Fouillonne. Il fera 22 degrés au maximum à Damary-les-Lys.
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0: C'est Jérusalem là.
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0: 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Charlotte Cardin nous rejoint tout de suite après l'agenda sortie sur Évasion.
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3: Un spectacle équestre et familial ce week-end au Grand Parquet de Fontainebleau. L'association À Cheval et le Poney Club de Cheillambière organisent la 3e édition des Pony Games. Cette discipline mêle vitesse, précision, stratégie et esprit d'équipe. 500 cavaliers répartis en équipes de 5 vont s'affronter samedi et dimanche de 8h à 19h dans des matchs endiablés. Des food trucks seront installés pour vous restaurer et vous pourrez profiter d'une immense tente de 500 mètres carrés pour profiter pleinement de l'événement. L'entrée est libre. Tom Rhee prépare sa grande fête du basket. Depuis 20 ans, la ville et son club multiplient les matchs et les paniers mémorables et ils organisent une grande journée festive pour célébrer cet anniversaire comme il se doit. De nombreuses animations vous attendent ce samedi à partir de 13h au gymnase de Tom Rhee. Et surtout, ne manquez pas le grand spectacle des Barjo Dunkers à 18h qui mélange sport de haut niveau, acrobatie et humour. L'entrée est à 10 euros pour les adultes, 5 euros pour les jeunes de 5 à 18 ans. Pensez à vous inscrire sur le site helloasso.com. Très belle sortie dans le sud Seine-et-Marne, à l'écoute d'Évasion bien sûr.
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0: Cyrus et le nouveau titre d'Angèle pour débuter une nouvelle heure sur Evason. C'est ce qui arrive après les infos de la région. Bonne fin de journée. Il est 17h.
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3: Bonjour Simon, bonjour à tous. La réclusion criminelle à perpétuité requise ce jeudi contre le meurtrier présumé du petit Jonathan Martinet, un Allemand de 55 ans comparé devant les assises de Loire-Atlantique pour avoir kidnappé le garçon de 10 ans en 2004 lors d'une classe de mer à Saint-Brévin-les-Pins puis de l'avoir tué. Le verdict est attendu dans la soirée. La fête gâchée par les violences, près d'un Seine-et-Marnais sur deux, 46% exactement, retient avant tout les débordements et les scènes de violence qui ont suivi la finale de la Ligue des Champions, plus que le titre même décroché par le PSG samedi dernier. Pour les deux tiers d'entre vous, ces échauffourées traduisent un phénomène plus général de la montée de la violence en France, selon un sondage élaboré pour BFM TV. 64% des Seine-et-Marnais ont même déjà renoncé à participer à une célébration populaire, comme la fête de la musique ou le 14 juillet, par crainte de débordements ou de violences. L'Île-de-France, championne malgré elle des abandons d'animaux. À quelques semaines de la journée mondiale contre l'abandon des animaux de compagnie, Solidarité Peuple Animal alerte sur l'ampleur du phénomène. En 2025, plus de 335 200 chiens et chats ont été pris en charge par des refuges, associations ou fourrières, soit l'équivalent d'un animal toutes les deux minutes. L'Île-de-France apparaît comme la région la plus touchée du pays, avec près de 50 500 animaux recueillis, soit plus de 15% du total national. Les chats représentent l'immense majorité des cas recensés dans la région, avec presque 46 600 prises en charge contre environ 4 900 chiens. Les députés ont adopté hier une proposition de loi pour réduire les quantités de cadmium dans l'alimentation des Français. Ce métal lourd cancérogène est présent dans les engrais phosphatés et la France est le pays le plus contaminé d'Europe. Des dépistages de cadmium gratuits seront proposés dans les zones à risque dès le 16 juin. Un collège de Provins récompensé pour sa préservation de la ressource en eau. Le conseil départemental de Seine-et-Marne a remis hier le prix départemental de la 3e édition de l'Aquaton au collège Le Lorne de Savigny. Des élèves de 5e et de 4e ont élaboré un système de goutte à goutte pour arroser un futur jardin médiéval sans gaspiller d'eau. Leur projet sera prochainement mis en œuvre au sein de l'établissement grâce au soutien financier du département. 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La météo des éclaircies entre les nuages demain sur le sud de Seine-et-Marne et globalement le temps restera sec toute la journée. Côté Mercure, on aura 15 à 16 degrés demain matin, 19 dans l'après-midi à Provins et Nangis, 20 à Montreux, Nemours, Fontainebleau et Melun. Passez une excellente fin de journée à l'écoute d'Evason.
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0: On adore le nouveau titre d'Angèle avec Justice, What You Want sur Évasion.
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0: Vous répondez à la question du drive et vous repartez avec votre séjour d'une semaine dans une résidence 3 ou 4 étoiles, Lagrange Vacances, direction la campagne, la mer ou la montagne. Quel océan est le plus grand du monde? C'est la question du jour. Est-ce que c'est l'océan Pacifique ou l'océan Atlantique? Quel est l'océan le plus grand du monde, l'océan Pacifique ou Atlantique? C'est la question du jour. À vous de jouer par SMS. Vous mettez Eva au début de votre message, EVA, votre prénom, votre numéro. Vous envoyez tout ça au 7-10-36. Je vous appelle dans quelques minutes pour passer en direct et vous offrir ce séjour d'une valeur de 1000 euros. D'ici là, Taylor Swift arrive. On écoute Opalite sur Évasion.
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0: Bonne fin de journée avec Évasion. À suivre, Daisy et Joseph Kamel, deux artistes que l'on verra lors du concert Évasion Live à Damary-les-Lys, qui est de retour le 2 juillet prochain. On va écouter par cœur après La couleur du ciel.
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0: Demain dans le sud Seine-et-Marne, la matinée débutera avec un ciel plutôt nuageux dans l'ensemble. Au niveau des températures, on prévoit 8 degrés le matin à Toussaint et Saint-Moreau, 9 à Nemours, 10 degrés à Vimpelle. L'après-midi, le temps sera partagé entre éclaircies et moments plus nuageux. On devrait rester au sec. Le thermomètre affichera au meilleur de la journée 20 degrés à Loret-le-Bocage, 21 à Provins et Montreux-Fouillonne. Il fera 22 degrés au maximum à Damary-les-Lys.
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0: C'est le moment de jouer, c'est le moment de vous offrir des cadeaux avec ce séjour d'une semaine en famille à la mer, à la montagne ou à la campagne à gagner avec Lagrange Vacances. Et c'est Christelle qui tente sa chance aujourd'hui. Salut Christelle.
2: Salut, salut.
0: Comment ça va?
2: Très bien, et toi?
0: Mais ça va super, Christelle qui nous appelle de Chalette-sur-Loing. Journée de boulot pour toi aujourd'hui, hein?
2: Tout à fait.
0: Tu fais quoi dans la vie?
2: Je suis enseignante.
0: Enseignante.
2: En primaire.
0: Très bien, primaire. Et puis les enfants sont sympas?
2: Ah oui, oui, oui, hein, tout à fait.
0: Pas tous, hein. tu peux nous le dire, ils sont pas tous, sympas. Bon Christelle, peut-être pour toi ce séjour d'une semaine en famille avec Lagrange Vacances, séjour qui vaut quand même 1 000 euros, hein. Ça pourrait être pas mal ça.
2: Ah oui, ce serait vraiment sympathique.
0: Pour faire partie de la finale de demain, il faut répondre juste à la question du drive. La question du jour, la voici. Quel océan est le plus grand du monde? Est-ce que c'est l'océan Pacifique ou l'océan Atlantique, selon toi?
2: Je pense que c'est l'océan Pacifique.
0: Eh bien, je pense que tu as raison. Effectivement, bonne réponse.
2: Génial.
0: Bravo Christelle.
2: Merci beaucoup.
0: Tu gagnes ton ticket pour la finale de demain. C'est peut-être toi qu'on appellera demain soir vers 18h40 pour t'offrir ce séjour Lagrange Vacances. Une semaine dans l'une des résidences 3 ou 4 étoiles pour toute la famille. En plus de ça, t'as des enfants, hein, c'est ça Christelle?
2: Exactement.
0: T'as combien d'enfants? T'en as combien?
2: J'en ai 5.
0: Ah oui, beaucoup d'enfants. Ah oui. Alors. Ça fait toute la famille en vacances. Mais en tout cas, on croise les doigts pour toi Christelle. Et puis on te souhaite une bonne soirée. À la prochaine.
2: Merci beaucoup. Bonne soirée à toi aussi. Au revoir.
0: Le retour des tubes maintenant sur Évasion avec DC's et Théodora. On écoute Mélodrama.
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0: Passez un bon début de soirée avec Évasion. Il est 18h. La rédaction nous rejoint tout de suite pour les infos. Avant de retrouver Bruno Mars et Ed Sheeran.
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0: Avec Olivier Doyen. Bonsoir Olivier.
3: Bonsoir Simon, bonsoir à tous. Un corps retrouvé cet après-midi dans le Gers 6 jours après la disparition de la petite Liana. On ignore pour le moment s'il s'agit de la fillette de 11 ans disparue vendredi dernier à Florence. Le corps se trouvait dans un silo situé dans une usine agricole. Un suspect, un homme de 41 ans, est mis en examen écroué dans le cadre de cette enquête. L'Île-de-France championne malgré elle des abandons d'animaux. À quelques semaines de la journée mondiale contre l'abandon des animaux de compagnie, Solidarité Peuple Animal alerte sur l'ampleur du phénomène. En 2025, plus de 335 200 chiens et chats ont été pris en charge par des refuges, associations ou fourrières, soit l'équivalent d'un animal toutes les 2 minutes. L'Île-de-France apparaît comme la région la plus touchée du pays, avec près de 50 500 animaux recueillis, soit plus de 15% du total national. Les chats représentent l'immense majorité des cas recensés dans la région, avec presque 46 600 sont prises en charge contre environ 4 900 chiens. Un agent de l'ONF présenté ce jeudi à un juge du parquet de Montpellier. Il est soupçonné d'être à l'origine du gigantesque incendie qui a ravagé 11 000 hectares de forêt dans l'Aude en août dernier. L'enquête évoque une cigarette jetée par la fenêtre d'une voiture de patrouille de l'ONF. L'agent conteste formellement son implication. Un collège de Provins récompensé pour sa préservation de la ressource en eau. Le conseil départemental de Seine-et-Marne a remis hier le prix départemental de la 3e édition de l'Aquaton au collège Le Lorgne de Savigny. Des élèves de 5e et de 4e ont élaboré un système de goutte à goutte pour arroser un futur jardin médiéval sans gaspiller d'eau. Leur projet sera prochainement mis en œuvre au sein de l'établissement grâce au soutien financier du département. La construction de logements repart à la hausse en Seine-et-Marne. 4400 chantiers ont débuté fin avril, indique le service de statistiques publiques du logement. C'est 9,6% de plus sur les 12 derniers mois comparé aux 12 précédents. En revanche, le nombre d'autorisations de construction repart à la baisse dans le même temps. Le département en compte 6600, soit 6% de moins. D'ailleurs, la tendance nationale est en baisse de 10 points pour les autorisations et même de 29% pour les constructions. Le Sam Sam Festival va déménager dans tous les sens du terme. Ce grand rendez-vous médical quitte son historique buvette de Saint-Moreau pour sa 5e édition. Il va s'installer dans un village voisin, celui de Férissy. Dès demain soir, 18h et jusqu'à dimanche, concerts et animations vont se succéder au domaine de la salle. De nombreux artistes vont se produire en live, mais aussi des DJ. Des artisans vous proposeront leurs créations. Un espace bien-être permettra de vous détendre et des food trucks seront présents pour vous restaurer. Comptez entre 7 et 13 euros l'entrée. C'est gratuit pour les moins de 16 ans et la programmation complète est en ligne sur le site samsam.world. La météo des éclaircies entre les nuages demain sur le sud Seine-et-Marne et globalement le temps restera sec durant toute la journée. Côté Mercure, on aura 15 à 16 degrés le matin, 19 l'après-midi à Provins et Nangy, 20 à Montreux, Nemours, Fontainebleau et Melun. Très bonne soirée à l'écoute d'Évasion.
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0: Merci de débuter votre jeudi soir avec Évasion et la musique de Tom Odell.
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0: Et demain, c'est la fête de la radio. L'un ou l'une d'entre vous aura la chance de visiter les coulisses d'Évasion et surtout de passer la matinée avec Mathieu et Émilie dans le Grand Réveil Évasion. Vous avez toujours voulu découvrir l'envers du décor et puis surtout voir la tête des animateurs. C'est le plus important. Hein. Ben, inscrivez-vous sur évasionfm.com et c'est peut-être vous qui serez dans le studio avec nous demain matin. Le retour des tubes tout de suite avec Alex Warren. On écoute Fever Dream sur Évasion.
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0: retour en 2013 avec ce titre des Daft Punk, accompagné par Pharrell Williams, Get Lucky sur Evasion. Je vous souhaite un bon jeudi soir. Taylor Swift et Marine nous rejoignent tout de suite après un nouveau point sur la couleur du ciel.
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0: Demain dans le sud Seine-et-Marne, la matinée débutera avec un ciel plutôt nuageux dans l'ensemble. Au niveau des températures, on prévoit 8 degrés le matin à Toussaint et Saint-Mauro, 9 à Nemours, 10 degrés à Vimpelle. L'après-midi, le temps sera partagé entre éclaircies et moments plus nuageux. On devrait rester au sec. Le thermomètre affichera au meilleur de la journée 20 degrés à Loret-le-Bocage, 21 à Provins et Montreux-Fouillonne. Il fera 22 degrés au maximum à Damary-les-Lys.
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0: Tame Impala avec Dracula sur Évasion.
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0: 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Voici Amir à l'imparfaite sur Évasion.
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0: Bonne soirée sur Évasion, il est 19h, le point sur l'actu maintenant, avant de retrouver toujours plus de tubes avec Charlotte Cardin et Joe.
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0: Avec Olivier Doyen. Bonsoir Olivier.
3: Bonsoir Simon, bonsoir à tous. Un corps retrouvé cet après-midi dans le Gers, 6 jours après la disparition de la petite Liana. On ignore pour le moment s'il s'agit de la fillette de 11 ans disparue vendredi dernier à Florence. Le corps se trouvait dans un silo situé dans une usine agricole. Un suspect, un homme de 41 ans, est mis en examen écroué dans le cadre de cette enquête. L'Île-de-France championne malgré elle des abandons d'animaux. À quelques semaines de la journée mondiale contre l'abandon des animaux de compagnie, Solidarité Peuple Animal alerte sur l'ampleur du phénomène. En 2025, plus de 335 200 chiens et chats ont été pris en charge par des refuges, associations ou fourrières, soit l'équivalent d'un animal toutes les 2 minutes. L'Île-de-France apparaît comme la région la plus touchée du pays, avec près de 50 500 animaux recueillis, soit plus de 15% du total national. Les chats représentent l'immense majorité des cas recensés dans la région, avec presque 46 000 sont pris en charge contre environ 4 900 chiens. Un agent de l'ONF présenté ce jeudi à un juge du parquet de Montpellier. Il est soupçonné d'être à l'origine du gigantesque incendie qui a ravagé 11 000 hectares de forêt dans l'Aude en août dernier. L'enquête évoque une cigarette jetée par la fenêtre d'une voiture de patrouille de l'ONF. L'agent conteste formellement son implication. Un collège de Provins récompensé pour sa préservation de la ressource en eau. Le conseil départemental de Seine-et-Marne a remis hier le prix départemental de la 3e édition de l'Aquaton au collège Le Lorgne de Savigny. Des élèves de 5e et de 4e ont élaboré un système de goutte à goutte pour arroser un futur jardin médiéval sans gaspiller d'eau. Leur projet sera prochainement mis en œuvre au sein de l'établissement grâce au soutien financier du département. La construction de logements repart à la hausse en Seine-et-Marne. 4400 chantiers ont débuté fin avril, indique le service de statistiques publiques du logement. C'est 9,6% de plus sur les 12 derniers mois comparé aux 12 précédents. En revanche, le nombre d'autorisations de construction repart à la baisse dans le même temps. Le département en compte 6600, soit 6% de moins. D'ailleurs, la tendance nationale est en baisse de 10 points pour les autorisations et même de 29% pour les constructions. Le Sam Sam Festival va déménager dans tous les sens du terme. Ce grand rendez-vous médical quitte son historique buvette de Saint-Moreau pour sa 5e édition. Il va s'installer dans un village voisin, celui de Férissy. Dès demain soir, 18h et jusqu'à dimanche, concerts et animations vont se succéder au domaine de la salle. De nombreux artistes vont se produire en live, mais aussi des DJ. Des artisans vous proposeront leurs créations. Un espace bien-être permettra de vous détendre et des food trucks seront présents pour vous restaurer. Comptez entre 7 et 13 euros l'entrée. C'est gratuit pour les moins de 16 ans et la programmation complète est en ligne sur le site samsam.world. La météo des éclaircies entre les nuages demain sur le sud de Seine-et-Marne et globalement le temps restera sec durant toute la journée. Côté mercure, on aura 15 à 16 degrés le matin, 19 l'après-midi à Provins et Nangis, 20 à Montreux, Nemours, Fontainebleau et Melun. Très bonne soirée à l'écoute d'Évasion.
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0: Le tube des auditeurs a été sélectionné par Ethan de Mantes-la-Jolie ce soir. Ethan, il veut écouter Bob Sinclair avec l'un de ses plus grands tubes. Voici World Hold On sur Évasion. Et pour vous aussi choisir le tube des auditeurs, rendez-vous sur evasionfm.com.

0: End of Beginning avec Joe sur Evasion. Bon jeudi soir, c'est bientôt le week-end. 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Vous jouez avec Cyril à la star du jour. 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Miley Cyrus à suivre, Dream As One. Avant de retrouver le nouveau titre d'Ed Sheeran avec Martin Garrix sur Evasion.
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0: Le nouveau titre d'Ed Sheeran avec Martin Garrix à la prod, Repeated sur Evasion. Je vous souhaite une bonne soirée. Adèle à suivre, la chanteuse britannique qui a fêté récemment ses 38 ans. Elle arrive avec Rolling in the Deep après un point météo.
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0: Demain dans le sud Seine-et-Marne, la matinée débutera avec un ciel plutôt nuageux dans l'ensemble. Au niveau des températures, on prévoit 8 degrés le matin à Toussaint et Saint-Moreau, 9 à Nemours, 10 degrés à Vimpelle. L'après-midi, le temps sera partagé entre éclaircies et moments plus nuageux. On devrait rester au sec. Le thermomètre affichera au meilleur de la journée 20 degrés à Loret-le-Bocage, 21 à Provins et Montreux-Fouillon. Il fera 20

0: C'était Taylor Swift avec Opalite sur Évasion.
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0: Et dans l'actu musique, on a vu que Christophe Willem était de retour. Le chanteur a annoncé l'arrivée d'un nouvel album. Et il y a une tournée de prévu également dans toute la France pour Christophe Willem. On va écouter son nouveau titre, c'est System. Et ça arrive avant 20h. Il y a Anthony qui prend le relais dans quelques minutes sur Évasion. Passez une très bonne soirée. Je vous laisse avec les bons plans sortis dans la région.
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3: Melun organise sa fête du sport samedi. La ville-préfecture vous invite à bougir ensemble et en famille. De 9h à 13h, des parcours vous permettront de vous dépenser au complexe sportif. Ils sont accessibles dès l'âge de 12 ans et aux débutants, avec au programme des courses, des modules de musculation et des obstacles. Un parcours est même prévu pour les enfants à partir de 6 ans, mais aussi un cross-training pour les coureurs plus confirmés. Sans oublier le village Sport Santé et ses animations qui vous accueillent de 14h à 18h au stade Robert Schumann. Et c'est gratuit. Pour les parcours, pensez toutefois à vous inscrire sur le site ville-melun.fr. On chine ce dimanche à Aimant. Le comité des fêtes vous attend nombreux de 8h jusqu'à 18h pour son vide-grenier annuel. Des dizaines de stands vont investir la salle Helium ici. De quoi faire de bonnes affaires sans vous ruiner. Et pour plus d'informations, n'hésitez pas à contacter le 07 69 32 19 92. 07 69 32 19 92. Très bonne sortie à l'écoute d'Évasion.
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0: merci à vous d'avoir choisi Évasion ce jeudi soir. Hein. C'était Lewis Capaldi.
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0: Et bonsoir donc à vous qui venez à l'instant de nous rejoindre. Très heureux de vous retrouver, de vous accompagner comme tous les soirs, hein, du lundi au vendredi jusqu'à 22h. On se détend ensemble en écoutant toujours plus de tubes, vos tubes préférés. Et puis éventuellement aussi en jouant de temps en temps. Hein. Bon, il y a Damiano David, il y a Bruno Mars. Ce sera juste après les offres d'emploi de votre région sur Évasion. Dans quelques minutes, je vous parle des 1500 euros à gagner.
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3: Un établissement de restauration du secteur de Morellois et Orvan recherche un serveur pour assurer l'accueil des clients, la prise de commande et le service en salle. Le poste nécessite une bonne présentation, de la réactivité et un excellent relationnel. Une première expérience en restauration est appréciée, mais n'est pas toujours exigée. Alors si jamais vous êtes intéressé, n'hésitez pas, vous pouvez vous rendre sur indeed.fr. Une entreprise de restauration recrute un employé polyvalent à Melun, chargé de la préparation des produits, du service aux clients et de l'entretien des locaux. Le poste est adapté aux personnes souhaitant acquérir une première expérience professionnelle ou se reconvertir. Une bonne capacité d'adaptation et un esprit d'équipe sont recherchés. Alors si jamais vous êtes intéressé par cette offre d'emploi, je vous invite à vous rendre directement sur le site francetravail.fr.
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7: c'est un extrait de Joseph Kamel, Crash sur Évasion.

0: I'm not the one in love. Sam Smith, dans Évasion, partout sur la région.
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0: 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Alors ça, c'est le matin. 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Voici 10 is

0: Et vas-y, on part tous sur la région avec Ed Sheeran, c'était Caméra. Nous sommes à J-7 du début de la Coupe du Monde de football. Hein. Ça démarre le 11 juin. Et premier match de préparation à cette Coupe du Monde ce soir pour l'équipe de France. Dans quelques minutes, un coup d'envoi du match qui va opposer la France à la Côte d'Ivoire. C'est en direct de Nantes. Allez, les Bleus. Superbus, Alex Warren, maintenant sur Évasion.
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2: Un spectacle équestre et familial ce week-end au Grand Parquet de Fontainebleau. L'association À Cheval et le Poney Club de Cheuilly-en-Bière organisent la 3e édition des Pony Games. Cette discipline mêle vitesse, précision, stratégie et esprit d'équipe. 500 cavaliers répartis en équipes de 5 vont s'affronter samedi et dimanche de 8h à 19h dans des matchs endiablés. Des food trucks seront installés pour vous restaurer et vous pourrez profiter d'une immense tente de 500 mètres carrés pour profiter pleinement de l'événement. L'entrée est libre. Tom Rhee prépare sa grande fête du basket. Depuis 20 ans, la ville et son club multiplient les matchs et les paniers mémorables et ils organisent une grande journée festive pour célébrer cet anniversaire comme il se doit. De nombreuses animations vous attendent ce samedi à partir de 13h au gymnase de Tom Rhee. Et surtout, ne manquez pas le grand spectacle des Barjot Dunkers à 18h qui mélange sport de haut niveau, acrobatie et humour. L'entrée est à 10€ pour les adultes, 5€ pour les jeunes de 5 à 18 ans. Pensez à vous inscrire sur le site helloasso.com. Très belle sortie dans le Sud-Seine-et-Marne, à l'écoute d'Évasion bien sûr.
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0: Sunshine avec Pink accompagné de sa fille sur Évasion.
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0: La suite de cette soirée avec le groupe REM, Charlotte Cardin arrive également après vos offres d'emploi. Et le temps de vous rappeler que demain matin vous allez une nouvelle fois tenter de vous sélectionner en jouant à la star du jour à 10h10 et 11h10 avec Céré et Cyril. Vous sélectionnez pour gagner vos prochaines vacances en famille avec la Grange Vacances, valeur du cadeau. 1 000 euros, le tirage au sort, ce sera demain en fin de journée, demain vendredi. Merci d'être avec nous.
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3: Une boulangerie artisanale de Fontainebleau recherche un boulanger pour participer à la fabrication quotidienne des pains, viennoiseries et spécialités maison. Le poste demande de la rigueur, le respect des normes d'hygiène et une bonne capacité à travailler en équipe. Si jamais vous êtes intéressé, je vous invite grandement à téléphoner au numéro suivant, le 01 60 71 02 47. Une enseigne de grande distribution située dans le secteur de Nemours recrute une hôtesse de caisse. La mission consiste à accueillir les clients, enregistrer les achats et assurer un encaissement rapide et efficace. Le poste convient à une personne souriante, dynamique et à l'aise avec le contact clientèle. Une première expérience en commerce est un plus mais pas obligatoire. Rendez-vous directement sur place, accompagné de votre CV si jamais vous êtes intéressé pour postuler.
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0: titre, vous le connaissez par cœur, Zoo, avec Shakira sur Évasion, partout sur la région. Kenji en duo avec Games ou encore Miley Cyrus, ce sera pour rejoindre 22h et c'est là-dessus que je vais vous laisser hein, demain matin pour vous réveiller dès 5h, le grand réveil avec Mathieu et Emilie, et la possibilité en ce moment de gagner 1 500 € en jouant eh bien aux 10 secondes chrono. Soyez là.
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2: Melun organise sa fête du sport samedi. La ville-préfecture vous invite à bouger ensemble et en famille. De 9h à 13h, des parcours vous permettront de vous dépenser au complexe sportif. Ils sont accessibles dès l'âge de 12 ans et aux débutants, avec au programme des courses, des modules de musculation et des obstacles. Un parcours est même prévu pour les enfants à partir de 6 ans, mais aussi un cross-training pour les coureurs plus confirmés. Sans oublier le village sport santé et ses animations qui vous accueillent de 14h à 18h au stade Robert Schumann. Et c'est gratuit. Pour les parcours, pensez toutefois à vous inscrire sur le site ville-melun.fr. On chine ce dimanche à Aimant. Le comité des fêtes vous attend nombreux de 8h jusqu'à 18h pour son vide-grenier annuel. Des dizaines de stands vont investir la salle Helio Missy. De quoi faire de bonnes affaires sans vous ruiner. Et pour plus d'informations, n'hésitez pas à contacter le 07 69 32 19 92. 07 69 32 19 92. Très bonne sortie à l'écoute d'Évasion.
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